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1: 7320
0: Owl, Massachusetts, 6 Robert Boyd, Tom 93, 6 Robert Boyd, Tom 93, West Owl, 67.
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